0: Oui, c'est sûr.
1: On t'écrit.
0: Ça fait bien, je suis en train de chercher. Je suis en train de chercher.